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0: Le temps y passe c'est en vite. Déjà, les semaines coulées. Il arrive là pour un autre programme Pharmacie naturelle, Laura du CCL. Dernière fois, nous t'apprenons beaucoup le bénéfice médicinal bois oliqué. Cette fois-ci, nous vous comptons plus l'eau caspiante. Bonjour et bienvenue à l'écoute. Caspiante est une plante qui pousse un peu partout ici, Cécile. Son plant va venir trop grand et il y en a une fleur zone. Sont les grains, il n'y a pas dedans la coque, de ça qu'il nous dit en anglais, un pod. 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Peut-être, tu peux faire les gagner plus bon goût. 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Mais est-ce que sa plante y a une grande valeur médicinale pour nous? 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
1: 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On peut pas voir les microbes, là, ils sortent, c'est moi, il tire. Après, son la graine, notamment grand-maman, tu sais, il tire le café. Il grille son café avant, après là, son café, il commence à griller, il prend la graine, il vide là-dedans, il grille, il vire ensemble, ça peut donner l'essence.
2: Ah, il fait une très bonne
1: comme ça. Oui, il fait une. Là, il crase sa café, il fise sa café, il est épais. 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Il y a un bon goût. 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
1: Oui. So, après, je ne peux pas finir son feuille encore, capable de servir. Par exemple, longtemps, bonne maman, tu gagnes un scabies. Vous attendez, non, mais ça, un scabies. Ou oui. 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Vous mettez tout plein, tiède. 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Ou pas faire 5 jours seulement, ou faire 2 jours. Hein? Ça, c'est un médicament pour ça.

Madame Morel, il fait sortir un bon point. Plante médicinale, pas un miracle. Pareil les autres de la tisane, ou besoin prend les points pelletants avant qu'il réussisse à voir son résultat. Mais qui bonne c'est et herbaliste local y en a pour partager sa plante. 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Même si pas peu pratique herbalisme, comme

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Par exemple, expérience est capable de prendre le temps pour voir l'effet. Bien sûr, ça dépend de chaque individu. On arrive à la fin sans un programme en pharmacie naturelle. Merci pour rester à l'écoute. Pharmacie naturelle est un programme produit et présenté par Rachel Barbie pour Radio Cécile. Jusqu'à ce que nous rejoignions encore des semaines. Au revoir.

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0: 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Alors, c'est une réflexion aussi importante et aujourd'hui nos réflexions, il dit nous justement, réfléchir avant qu'il oisille.
1: La pensée du jour se trouve dans Proverbe 19, 2. Le manque de réflexion n'est pas bon. Quand on va trop vite, on fait des erreurs. Dans notre vie de tous les jours, on a pris l'habitude de réagir sur l'instant. Je vois une info, je vois un tweet, je vois une photo et je partage immédiatement. Je réagis immédiatement. Et combien de personnes s'en sont mordues les doigts ? J'avais vu passer comme ça une histoire que je trouve terriblement triste d'une jeune femme qui devait avoir 17 ans qui stupidement, mais vraiment avant de monter en avion, a posté sur internet un tweet qui était vraiment moche. Il était affreux son tweet. C'était censé être drôle, ça n'avait rien de drôle, c'était minable. Et elle monte dans l'avion, donc dans l'avion, t'es obligé d'éteindre ton portable. Elle avait 10 heures d'avion. Quand son avion s'est posé, son tweet avait fait le tour du monde. Quand elle a rallumé son portable, il a bugué tellement il y avait de messages qui lui arrivaient. Et elle s'est rendue compte après qu'il y avait un torrent de haine, des centaines de milliers

0: personne qu'elle ne connaissait pas qui lui écrivait pour lui dire « Tu es nul, va crever ». Tu imagines la violence que c'est pour un tweet nul, minable, mais écrit comme ça sans réfléchir. On est dans un monde qui est devenu dangereux parce qu'on ne prend plus le temps de réfléchir et on met des choses qui resteront toute la vie. Parce que ce qui est sur Internet, vous pouvez l'enlever. Il y a toujours quelqu'un qui l'a gardé quelque part et qui le fera ressortir. Alors, plus que jamais aujourd'hui, prenons le temps de nous poser, de réfléchir, même quand on reçoit une information, de ne pas réagir sur l'instant, mais vraiment de prendre le temps de souffler, de ne pas être dans l'émotionnel, et ensuite seulement de prendre des décisions. Quand on va trop vite, on fait des erreurs, prenant le temps de prendre conseil avec Dieu.
1: Et oui, bon conseil là, bon matin. On connaît parfois, nous réagit trop vite. Pareil, nous dit, par exemple, il dit, nous gagnons l'information. Ou soit, il dit, nous, quelque chose. Un petit moment, ouais, nous commençons à partager, surtout avec réseaux sociaux et surtout là, avec AI, sans réfléchir, comme si est-ce que ça est vrai. Hein? 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
0: On nous est un coup d'œil, le quoi qu'il est temps, il est réservé pour nous, pour ça, un mercredi. Moi, cause avec Tarek, code bureau météorologie, plus bonheur, et il dit moi qu'aujourd'hui, nous prenons l'intervalle soleil, température expectée entre 29 à 30 degrés centigrades, et l'humidité pour entre 70 à 75%. Tandis qu'il en met aujourd'hui pour très agité, alors se fait attention, si vous parlez de l'enmer. Divan sorti en direction sud-est avec une vitesse 25 à 40 km par l'heure. Tandis que soleil, là, à l'heure actuelle, là, 6h20, il peut lever. Et pour coucher aussi tantôt, 6h20. Quand il concerne le mouvement marée, 9h44, là, bon matin, nous pouvons gagner marée bas, à une hauteur 0,8 m. Marée haut, pour après-midi, 3h56, à une hauteur 1,6 m. Et tantôt, 10h44, nous pouvons gagner l'autre marée bas, à une hauteur 0,6 m. 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

0: 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Et après ça, 7h30, il y avait pour topic conversation. Et aujourd'hui, c'est Mother's Union. Il célébrait son 75 ans l'existence. Ensuite, 8h30, nous prenons un autre programme. Et là, côté nous posons Michel Victor avec En Famille.
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3: 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Il y a quelque chose qui ne m'a pas dit, ne m'a pas désattendu. 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Seulement comme si présent, ou façon penser, ou façon faire pour les enfants, bien différent, ou pour qu'on connaisse qui m'aille pour aider aux enfants.
1: Alors, Zouen Michel Victor, ça mercredi, 8h30 soir, pour programme En Famille, Laura du Cécile.

Alors voilà, pas oublier pour joindre Michel tantôt pour plus l'information, plus détails. L'eau s'assisait et si en cas où manquait, ça programme pour répéter vendredi dès après-midi. Et après le temps, ça programme est fini. Nous pour continuer avec animation jusqu'à 10h. 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Et nous quittons avec mon programme tiré dans la cive, la musique jusqu'à demain bon matin. L'autre nous présentateur va joindre à partir 6h pour un autre programme. Un nouveau jour, mon souhaité, que vous passez un bon moment avec Radio Cécile pour ce mercredi. Vous êtes à l'écoute de Radio Cécile, il est presque 7h15 et je vous rappelle qu'à 7h30, il y aura les infos en français. Alors restez branchés, nous poursuivons pour l'instant avec

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Mesdames, mesdemoiselles et messieurs, bonjour. L'actualité de ce mercredi 26 août, au micro, Nordi Sozoaro. Une enquête est désormais en cours autour de l'enregistrement d'un buggy lié au président Patrick Amini. Le ministère des Transports précise que le véhicule avait été offert en cadeau au chef de l'État avant d'être transféré à la digue afin de faciliter ses déplacements lors de ses engagements officiels.

0: sur l'île. Toutefois, lors du traitement administratif du don, le buggy a été enregistré par erreur au nom personnel du président au lieu d'être enregistré au nom de la State House. Les autorités indiquent également que les informations concernant cet enregistrement sont devenues publiques avant toute communication officielle. L'enquête devra notamment déterminer comment ces informations ont été divulguées et s'il s'agit d'une divulgation volontaire ou involontaire. Pendant la durée de l'enquête, le secrétaire principal au transport, Patrick André, a été prié de ne pas se présenter à son bureau. Maintenir les prix des carburants à un niveau aussi bas que possible, tout en garantissant un approvisionnement régulier, c'est l'objectif de l'accord conclu entre CEPEC et son fournisseur de carburant, TOTSA. Le directeur général de CEPEC, le capitaine Adrian Mondon, explique que cet accord s'inscrit dans la stratégie de la compagnie visant à limiter autant que possible le coût du carburant aux Seychelles. Il précise que cet arrangement permet à CEPEC de ne pas régler la totalité du coût du carburant à l'avance, mais d'effectuer seulement un paiement partiel avant la livraison. Le capitaine Mondon assure par ailleurs que l'approvisionnement en carburant dans le pays ne présente aucune difficulté pour le moment. Il attribue cette situation aux bonnes relations et à la coopération étroite entre CEPEC et TOTSA. Les arrivées de touristes aux Seychelles en 2026 affichent une performance irrégulière par rapport à l'année précédente, avec un début d'année encourageant, suivi de plusieurs périodes de baisse. Le conflit au Moyen-Orient a eu un impact sur l'arrivée des touristes dans le pays. L'année 2025 avait été exceptionnelle pour le tourisme seychellois, avec un record de plus de 398 000 visiteurs, représentant une hausse de 13,1% par rapport à 2024.
1: En 2026, les deux premiers mois de l'année, janvier et février, avaient enregistré davantage d'arrivées qu'aux mêmes périodes en 2025. La tendance est toutefois inversée en mars et avril avec une reprise en mai, suivie d'une nouvelle baisse en juin. Les arrivées ont ensuite progressé en juillet, dépassant celles enregistrées au même mois en 2025. Juillet a vu une hausse de plus de 15% du nombre de visiteurs. Malgré cette reprise, les chiffres cumulés restent en dessous de ceux de l'année précédente. Au 16 janvier 2026, les Seychelles avaient accueilli 218 308 visiteurs, soit une baisse d'environ 10,1% comparé à 2025.
0: C'était un reportage de Racine Vanier. Le directeur de l'Agence centrale de renseignement américaine, CIA, s'est rendu à Moscou pour des entretiens non annoncés. John Ratcliffe serait arrivé dans la capitale russe mardi matin. Ni Washington, ni Moscou n'ont confirmé la nature de cette visite, ni l'identité des personnes qu'il devait rencontrer. Les entretiens en personne entre hauts responsables américains et russes sont rares. Avant ce déplacement, les États-Unis ont informé l'Ukraine qu'une délégation de haut niveau se rendrait à Moscou et ont demandé à Kiev de suspendre ses frappes jusqu'à leur départ. Le président américain Donald Trump a déclaré que la marine américaine avait retiré ou fait exploser toutes les mines présentes dans le détroit de Hormuz, cette voie navigable vitale que l'Iran a en grande partie fermée depuis le début de la guerre au Moyen-Orient. La fermeture du détroit a provoqué de fortes fluctuations du prix du pétrole sur les marchés mondiaux. M. Trump a souvent affirmé que les États-Unis contrôlaient la zone, mais l'Iran a tiré sur les navires qui, selon lui, auraient tenté de le traverser sans son autorisation. Sur une note Dolly Parton, figure emblématique de la musique country, est décédée à l'âge de 80 ans. Au cours d'une carrière qui s'est étendue sur 7 décennies, Dolly Parton a remporté 10 Grammy Awards, vendu plus de 10 millions de disques à travers le monde et écrit plus de 3 000 chansons.

0: Dolly Parton se considérait avant tout comme une auteure-compositrice. Voilà, ainsi s'achève l'actualité. Merci de votre attention. Agréable journée à tous et à toutes.
1: Merci beaucoup, Norlis, pour présenter nous avec nouvelles. Et nous souhaitons aussi une bonne continuation pour sa haine la journée mercredi. Il y a présent 7h36. Tout de suite, Bœuf des Bâches.
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Il a écrit plus de 3000 chansons. 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

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Et les temps aujourd'hui, pour encore assez chaud, Paris Bureau Météorologie, il prévoit de 29 à 30 degrés centigrades. 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

0: continuer, c'est par Mondi. Restez à l'écoute. Dans encore un petit moment, on a une petite affaire pour vous. Mais pour le moment, on va continuer.
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Voilà, Kenny Rogers avec Coward of the County qui amène nous presque 4 minutes pour Nevers. 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
1: Nous avons besoin de montrer comment ils sont vulnérables avec les autres, comment ils expriment les émotions avec les autres.

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1: Monté par Rita Joubel-Aouen. Passons d'abord au titre de l'actualité. Des représentants de différentes organisations qui interviennent dans la lutte contre les violences faites aux femmes et aux hommes se réunissent pour dire de la culture. Amanda Bernstein a procédé au lancement du programme national pour renforcer la transmission des danses traditionnelles. La SBC organise une journée de sensibilisation à la santé pour ses employés. À Madagascar, le calendrier de la concertation nationale a enfin été dévoilé. L'Inde lève la totalité des restrictions sur les exportations de blé. Et finalement, Dolly Parton, idole américaine de la musique country, est morte à l'âge de 80 ans. Passons maintenant aux détails. Des représentants de différentes organisations qui interviennent dans la lutte contre les violences faites aux hommes et aux femmes se réunissent pour discuter des moyens d'améliorer les services proposés aux victimes. Cette initiative est au cœur d'un atelier d'une journée organisé par le ministère des Affaires sociales, de la famille et de l'égalité en collaboration avec les fonds des Nations Unies pour la population. La formation s'appuie sur les nouvelles mesures contre les violences liées au genre développées par le ministère des Affaires sociales, de la famille et de l'égalité en collaboration avec l'UNFPA. La représentante de l'UNFPA pour Maurice et les Seychelles, Priscilla Liying, a expliqué que ce programme vise à promouvoir, accorder à leur sécurité, leur confidentialité et leur respect.

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Il est capable de faire reconnaître toute propre habilité personnelle et habilité les autres. 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
5: Un testament, c'est un document légal indimoni fait pour partager son bien après son mort. Ça, une définition utopique aujourd'hui dans l'ASDO. Merci pour rejoindre moi pour l'ASDO. Bienvenue à l'écoute. N'importe qui monde est capable de faire un testament, à condition qu'il ait un bon état d'esprit. 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
1: Vent fort, Mistral Force 8. Dublin, 3 degrés.
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